Guy de Schiffer au violon. Renaud Gilbert au violon. Steven Reusman à la guitare. Heidi-Klin Hutchinson à la percussion. André Van de Velde au banjo et guitare.